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3: 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Alors voyons ça, quel genre d'informations vous me laissez là? Nixon, Singapour, le lac Érié, vous foutez de moi?
5: Dépêche, à toi dans deux jours.
6: C'était la réalité dépasse la fiction et je vous casse plus les bonbons. Et voilà que nous arrive de Crète, suave et susurrant le merveilleux aviateur Adrian Kronauer.
7: Good morning Vietnam! Eh non, c'est pas un test micro, c'est du rock'n'roll! C'est l'heure du rock, du Mekong à Da Nang Da Nang! Est-ce que c'est moi ou on est dans un film d'Elvis Presley et les filles? Viva Da Nang!
8: Oh, viva Da Nang! Da Nang me, why don't they get a rope and hang me?
7: Hey! Je crois que c'est trop tôt pour gueuler.
9: Ah, trop tard! Quelle heure sexe, 6h pile, sexe à pile, à pile ou face, question de goût. À propos de goût, je te remercie mon gros magnon pour ta présentation préhistorique, on aurait cru que tu présentais Peggy Lee.
10: Good morning Vietnam, mais qu'est-ce que ça veut dire, je vous le demande?
11: Ah, je sais rien mon lieutenant, ça doit vouloir dire bonjour Vietnam.
10: Et qui a donné à quiconque la permission de programmer de la musique moderne?

0: Voici les infos, toutes les infos fraîches et approuvées par l'infanterie américaine, l'armée qui sent bon la rose. La Grande-Bretagne a reconnu l'île et l'archipel de Singapour. Ah ah! À quoi on reconnaît une île? Vous faites... Ah, excusez, pardon, non, ne me dites pas, minute, minute. On s'est pas vu l'an dernier chez les Flyman à la bar mitzvah? Vous êtes le sosie d'Hawaï. C'est normal, je fais partie du Royal Club Archipel. Bon, le Popol 6 a concélébré une messe en italien. Ouh, c'est super scoop, il est à Rome. Vous savez, un jour, je vais lui baiser son anneau et lui faire... Mississippi, terrible cru aux grandes dames des digues. Écoutez, c'est quoi pour vous une dame des digues? Une femme au masse au bord du fleuve qui dit « C'est très dangereux !» Mais Betty, c'est très dangereux. Éloigne-toi du fleuve. Reste pas sur les berges. Je sais qu'on ne doit pas dire le mot gouine, on ne doit pas dire lesbienne, on doit dire respecter la différence. Merci infiniment. Et là, la météo. On s'adresse à Gérald de la Molbite. Qu'est-ce que ça donne?
1: Lâche-moi la grappe, je baise, me casse pas la baraque.
0: Bien, merci Gérald, mais donne-nous la météo.
1: Ah, maintenant j'ai la main au panier, je vais bientôt livrer, marche à l'ombre.
0: Et la météo, ça donne quoi?
1: T'as une fenêtre, connard, ouvre-la.
0: Merci Gérald, il faut interroger une tierce personne pour cette météo. Nous allons nous adresser à notre chroniqueur national, Walter Cronkite. Walter, ça donne quoi la météo?
2: Trêve de baliverne, je parlerai aux camarades de la Molbite du temps présent, du temps futur, du temps passé. Pour aujourd'hui, le temps est lourd et chiantique, avec persistance de chiantique dans l'après-midi. Demain, persistance de ce temps de merde, avec front pisseux poussé par les...
3: Fondamentalement, il fera plus chaud que dans le trou du cul à chameau.
0: Et là, on va vous balancer de la musique. C'est parti, les gars.
4: Ça vous prend souvent. Météo pisseuse et temps merdique.
0: C'est du comique, lieutenant.
4: Comique? Non, non, ça c'est pas du comique. Le comique, c'est drôle. C'est la farce dans le genre hystéro-bouffon.
0: Hystéro-bouffon, lieutenant, j'ai l'honneur de solliciter une explication.
4: Mais la farce, la comédie des erreurs, les flics qui s'affalaient dans les films muets, la loufoquerie totale et générale.
0: S'affaler, c'est un gag visuel. Comment voulez-vous qu'on vous voit vous affaler à la radio?
4: Non, non, non, non, non, pas s'affaler au sens littéral.
5: Ça fait absolument rien en radio, lieutenant.
0: Vous voyez?
4: Mais moi, je vous parle de l'esprit des films au temps du muet.
5: Lieutenant, ça donnerait rien.
6: Vous savez, un corps qui tombe, c'est pas du tout radio, lieutenant, ou en direct du front, à la rigueur.
4: Quelle est votre tâche ici?
6: Disons que j'huile, que j'aide...
4: Alors n'aidez pas, n'huilez pas. Quant à vous, vous n'êtes pas drôle, mais vous êtes un malade. Alors vous avez intérêt à vous recycler vite fait.
0: Lieutenant Rock, merci pour vos critiques très constructives. C'est un privilège de recevoir une leçon de comédie d'un tel artiste.
4: Parfait. Allez, ça ira pour cette fois.
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1: On ira voir le poulain de Bronte quand on aura fini, papa?
2: Ouais, si elle va bien qu'on s'approche.
1: À l'école, il y a un garçon qui dit qu'on aurait dû le conditionner dès la naissance. S'ils s'habituent tout de suite à leur maître, après, ils sont très faciles à dresser.
2: C'est ce qui paraîtrait, oui.
1: J'ai vu un truc à la télé, sur un type qui fait ça avec les oies. Il a un avion, et les oiseaux, ils l'ont toujours pris pour leur mère. Et quand ils pilotent, ils le suivent en volant. T'as entendu parler de ça, oncle Tom?
3: Oui, j'ai entendu parler de ça.
1: Et alors, qu'est-ce que t'en penses?
3: Je vais te dire, Jerry. Je veux bien croire que des oies se soient prises pour des avions, mais j'ai encore jamais vu décoller aucun cheval.
1: On a de la visite, c'est normal?
2: Tu sais qui c'est?
3: Non.
4: Monsieur Booker?
3: Oui. Ouais.
4: Tom Booker?
5: Annie McLean, de New York. On s'est parlé au téléphone.
4: Tu as mal fou à trouver mon chemin. Les panneaux sont rares ici.
3: Oui, les panneaux sont rares, mais il y a des points de repère. Pourquoi est-ce que j'ai l'impression que vous n'êtes pas seulement de passage?
5: Je veux que vous examiniez mon cheval. Ça ne vous prendra pas beaucoup de temps. Si vous ne voulez vraiment pas vous en occuper, je suis
3: sûre... Vous êtes venue en voiture pour me ramener à New York?
5: Non. Je suis venue avec lui et ma fille. Nous sommes au Lazy G, le motel.
3: Vous l'avez transporté jusqu'ici?
5: Mais... oui. Dans un van, bien sûr. Il n'a pas galopé derrière la voiture.
3: Comme ça, toute seule? Madame, croyez bien que j'apprécie tout le mal que vous vous êtes donné.
5: Bon, mais... écoutez, vous n'allez pas me refaire le coup du « je m'excuse, madame ». Je viens de parcourir quelques milliers de kilomètres en voiture pour vous demander quelques minutes d'attention. Je l'ai transporté de New York jusqu'ici. Alors examinez-le. Si vous ne changez pas d'avis, je reprends la route demain matin. Et vous n'entendrez plus jamais parler de moi. D'accord? Nous vous attendons au motel, quand vous aurez le temps.

0: On a frappé à la porte.
1: Mmh. Je t'attends depuis des heures.
2: De repos.
1: Si tu veux me dire ce qui s'est passé.
2: Ils ont rectifié les couleurs ?
1: Je me suis fait du souci.
2: Vous serez prêts ?
0: Oui.
3: Je suis Tom Booker. Ta mère est là ?
0: Elle est au téléphone. Je l'appelle.
2: Ah,
0: d'accord. Mort ! C'est un cow-boy.
2: Ça ne regarde pas Gottschalk. Pourquoi est-ce qu'il se mêle de ça ?
4: Il n'était pas couché.
2: Je lui ai dit que je m'en occupais.
3: Elle en a pour longtemps ?
0: Probablement. Elle est au téléphone 23h sur 24.
3: Qu'est-ce qu'elle fait ?
0: Rédactrice en chef.
3: Rédactrice ?
1: Ah. J'en ai assez de ces discours.
0: Je tiens tout de suite à vous le dire parce qu'elle vous a sûrement pas mis au courant.
2: Non.
0: Je me sens absolument pas concernée. D'accord ?
4: J'aurais
1: du téléphone.
2: Merci.
1: On peut en parler et puis rester.
4: Non, ça va.
5: Bonjour. Excusez-moi.
4: Qu'est-ce que tu veux
5: dire ? Grace, c'est Monsieur Booker. Alors, vous avez vu Pilgrim ?
3: Je m'apprêtais à y aller.
5: Je vous accompagne, justement. Il faut que je fasse un saut au bureau de Monsieur Peterson. J'ai un chèque pour lui.
3: Pourquoi pas ?
5: Grace, tu viens avec nous ? Tu veux voir Pilgrim ?
3: Je pense qu'il vaut mieux que je le voie seul.
5: Très bien.
3: Salut, Lester.
6: Salut. Tu vas voir le canasson ?
3: Ouais.
6: J'espère que t'es bien assuré. Parce que c'est moi, saloperie.
5: Il y a longtemps que personne n'avait pu l'approcher d'aussi près.
3: Je dois être franc avec vous. Je continue à penser que vous avez fait le voyage pour rien. Mais avant d'envisager quoi que ce soit, il y a une chose que j'ai besoin de savoir tout de suite. Et ça concerne Grace. Quand je travaille avec un cheval, ça ne sert à rien si je le fais seul. Il faut que le maître participe.
5: Ça va être compliqué.
3: Vous pouvez tout compliquer, ce n'est qu'une question de choix. Mais c'est elle qui va le monter, non ? Hein ? Pas vrai ? Alors écoute, je ne te garantis rien. Mais je veux bien tenter le coup avec toi. Ça te pose un problème ?
0: C'est le genre de truc évident, non ?
3: Pas pour moi. Tu me dis oui ou tu me dis non ?
5: Écoutez, je vais lui
3: Sauf
5: parler.
3: Sauf votre respect, c'est à elle de décider, pas à vous. Je ne veux faire gaspiller de temps à personne. Surtout pas moi.
0: Bon, il n'y a rien d'autre à faire ici, de toute façon.
3: Si c'est ce que tu ressens, je ne peux rien pour toi.
0: Qu'est-ce qu'il faut que je fasse ?

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1: Bonjour, il est tout juste 9h sur Séquence à Annecy. J'espère que vous allez bien. Nous sommes jeudi et c'est déjà l'avant-dernier jour de la semaine. Et première question que j'ai à vous poser dans cette matinale, c'est qu'est-ce que vous avez prévu de faire ce week-end ? Moi, pour ma part, je pense que je vais aller me baigner dans le lac. Mais tout de suite, je vous propose une histoire à Annecy dans sa région. 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
2: Et aujourd'hui, dans Des histoires à Annecy, j'aimerais vous emmener sur les bords du lac à la découverte de l'Imperial Palace. L'Imperial Palace fait partie des bâtiments emblématiques de la ville d'Annecy. L'Imperial Palace est à la fois un hôtel 4 étoiles et un casino très prisé des Annéciens. C'est donc en 1912 que débute la construction de l'Imperial Palace sur un terrain de la famille Ruffy acheté 500 000 francs de l'époque. René Lévraz est alors à la tête de ce projet, lui qui est également le tenancier de l'hôtel Verdun. Son objectif, mettre sur pied un hôtel de luxe. Il commande donc les plans de l'Imperial à l'architecte ayant réalisé le Palace de Menton en 1904. Le 14 juillet 1913, l'hôtel ouvre ses portes, le rez-de-chaussée et le premier étage étant déjà accessibles. En raison de la proximité du lac, le terrain sur lequel se construit l'Impérial est instable. Les fondations sont donc réalisées sur pilotis à la manière de Venise. Mais cela n'empêche pas la construction d'avancer rapidement, à tel point qu'en seulement 10 mois, ce nouvel hôtel de luxe sortira de terre. Une partie des matériaux utilisés vient des environs. Les pierres de taille sont acheminées depuis Menton-Saint-Bernard. Quant aux sapins, ils viennent de Doussard. Pour le reste, les ardoises sont rapatriées d'Angers et le mobilier des magasins du Louvre. Au total, la construction de l'Impérial se monte à 1 million de francs or. Le 14 juillet 1913 marque l'ouverture officielle de l'Impérial. Pour fêter l'événement, un dîner est organisé. Il réunit une quarantaine d'Américains, tous issus de la haute société. Quant aux finitions, elles se poursuivront jusqu'en 1918. Alors que le parc de 41 000 m² est peu à peu embelli par les plantations de massifs de fleurs, ce nouveau palace annécien devient très rapidement un lieu convoité par les têtes couronnées. L'Impérial n'a pas connu que des jours fastes. Peu de temps après son ouverture, la Première Guerre mondiale éclate. Elle vient alors freiner la mise en route de l'hôtel. Il faudra donc attendre la signature de l'armistice et la fin de la guerre pour que le palace connaisse des heures meilleures. En 1934, Alban Dulon rachète le fonds de l'Impérial. En 1939, la Seconde Guerre mondiale se déclenche et stoppe de nouveau le bel élan de l'hôtel de luxe. Il sera réquisitionné par les Allemands avant de servir d'hôpital militaire puis de quartier général aux résistants. C'est seulement suite à cela que l'Imperial Palace retrouvera sa vocation première. En 1947, le palace est remis à neuf, celui-ci ayant beaucoup souffert durant la guerre. En 1949, il accueillera durant 6 mois une conférence de l'ONU. En 1958, les propriétaires décident de vendre l'hôtel afin qu'il puisse être transformé en appartement. L'objectif est ici de rentabiliser le terrain et les bâtiments. En 1959, la ville s'y oppose et frappe le terrain de servitude dans le but de conserver le parc. Alban Dulon, qui décède en 1962, laisse son épouse seule aux commandes. Si l'Impérial sera encore ouvert durant quelques saisons, il fait rapidement faillite et ferme ses portes de manière définitive le 31 août 1967. La même année, la ville d'Annecy acquiert le terrain. Alors que la ville d'Annecy s'efforce de trouver un partenaire qui rénovera l'Impérial tout en conservant son parc, l'ancien hôtel de luxe est dévasté par un incendie en 1981. Il faudra attendre 1984 pour qu'un candidat sérieux apparaisse. Il s'agit du groupe allemand Jung. Le projet présenté est conforme à l'attente de la ville, à savoir de conserver le bâtiment existant dont les murs restent la propriété d'Annecy sans que de nouvelles construction soit créée à côté, l'idée demeurant donc de conserver le parc et la presqu'île. La première pierre sera finalement posée le 17 juin 1988. En décembre 90, après 2 années de travaux, l'hôtel de l'Imperial Palace est inauguré. En mars 91, le casino impérial voit le jour. De nombreuses personnalités sont présentes, telles que Henri Salvador, André Dussolier, Nicoletta, Paul Sulitzer ou encore Bruno Mazur. Décor chic, lignes épurées, couleurs sobres, c'est ce qui caractérise ce nouvel espace de l'Impérial. Lors de l'ouverture, le casino comporte un nightclub qui deviendra par la suite le club de l'Impérial. Un restaurant gastronomique, la Pascaline, voit par ailleurs le jour. Il doit d'ailleurs son nom à l'ancêtre de la roulette, inventé par Blaise Pascal. En 92, des machines à sous sont installées. Elles sont la même année, les jeux dits classiques sont déplacés sur la mezzanine afin de faire de la place au nouveau restaurant, la Rotonde autour du monde. Pour mémoire, depuis sa sortie de terre, l'Imperial Palace a accueilli de nombreuses personnalités. Jusqu'en 1963, les grands noms se succèdent. La princesse Clémentine de Belgique, Sacha Guitry, la famille Peugeot, Edith Piaf, Winston Churchill ou encore Charlie Chaplin. Personnalités politiques, chanteurs ou autres, tout le monde apprécie de passer un séjour dans ce coin tranquille des Alpes françaises, que ce soit pour une soirée ou plusieurs jours. Alors, la prochaine fois que vous passerez au bord du lac, devant sa majestueuse façade Belle Époque, qui dresse sa silhouette depuis plus d'un siècle dans le paysage d'Annecy, vous pourrez vous dire peut-être que vous marchez sur les traces de Charlie Chaplin, de Piaf ou encore de Winston Churchill. Dans Des histoires à Annecy, c'était l'histoire de l'Imperial Palace avec l'aide du site annecy-ville.fr. La suite au prochain épisode sur Séquence.
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1: C'était Arthur Sims sur Séquence à Annecy, la radio cinéma. Et maintenant, direction Le Pâté Annecy pour la séance S'il était une fois, pour redécouvrir ou tout simplement découvrir le film Call Me By Your Name, réalisé par Luca Guadagnino, avec comme tête d'affiche Armie Hammer, Timothée Chalamet, Michael Stuhlbarg. Le pitch était 1983, il y a au Perlement, 17 ans, passé vacances dans la villa du 17e siècle que possède sa famille en Italie, à jouer de la musique classique, à lire et à flirter avec son ami Marzia. Il était une fois Call Me By Your Name, c'est à découvrir pour une séance unique le jeudi 11 juin à 20h au Pâté d'Annecy. Vous êtes sur Séquence Annecy depuis la vieille ville, tout de suite on s'écoute Dizzy et vers 9h30, une nouvelle histoire.

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2: Dans Des histoires à Annecy et sa région, nous partons dans ce nouvel épisode dans le massif des Voirons avec la légende de l'Espagnol, l'enfant et la mule. Nous sommes donc dans le massif des Voirons où règne une atmosphère mystérieuse qui attire l'attention de certains. Ce coin a été le théâtre de nombreux récits étranges, souvent liés à des événements tragiques du passé. Et c'est au pied de cette montagne, dans une vieille maison en ruine, que prend vie une histoire glaçante. La légende de la mule blanche, une légende qui hante toujours la montagne des Voirons. C'est une maison abandonnée et envahie par le lierre qui semble sur le point de s'effondrer. Ses murs, en piteux état, peinent à soutenir un toit tout aussi délabré sur lequel se trouvent deux petites lucarnes orientées vers le sud, laissant entrer un peu de lumière. Au rez-de-chaussée, l'escalier menant à l'étage a disparu, remplacé par des ronces et des épines qui envahissent les lieux, tandis qu'une large brèche, vestige d'une ancienne porte, permet encore d'accéder à l'intérieur. Derrière cette histoire se cache en réalité une tragédie qui remonte à plusieurs siècles et dans la région, cette maison et son histoire sont bien plus connues qu'on ne pourrait le croire. Autrefois, elle servait de refuge à un Espagnol et à son jeune fils de 12 ans qui s'était aventuré jusque dans cette région isolée. Ils y vivaient en compagnie de leur mule blanche, fidèle compagne de leur quotidien. Un matin, la famille disparut soudainement sans laisser de traces. Le lendemain, le corps du garçon fut retrouvé derrière un buisson et celui du père un petit peu plus loin. La mule blanche étant introuvable, on supposa que l'assassin s'était enfui à toute vitesse, chevauchant la monture de ses victimes pour s'enfuir. Mais la mule, entêtée et fidèle à son maître, finit par revenir seule à l'écurie quelques jours plus tard. Peu après, accablée de tristesse, elle mourut près de la maison, retrouvant ainsi l'âme de son jeune maître. Quant à la raison de la mort du père et de son fils, personne ne sut jamais qui les avait tués, ni pourquoi. Depuis cette tragédie, la légende raconte que chaque nuit, à minuit pile, un phénomène étrange se produit près de la maison en ruine. Le fantôme d'une mule blanche apparaît, frappant du pied le seuil de la porte, comme si elle attendait quelqu'un. Soudain, l'âme de l'enfant apparaît à la petite lucarne. Il regarde autour de lui, grimpe habilement sur le rebord de la fenêtre et se rend sur le toit, d'où il se lance dans le vide. Il atterrit sur le dos de la mule et ensemble, ils s'éloignent à une vitesse folle, disparaissant dans l'obscurité de la nuit. Ceux qui ont eu la chance ou la malchance d'assister à cette scène parlent d'une apparition irréelle, d'un instant suspendu où la frontière entre les vivants et les esprits semble totalement s'effacer. Dans Des histoires à Annecy et sa région, c'était la légende de l'Espagnol, l'enfant et la mule, tirée du site annecy-ville.fr. La suite sur séquence, c'est dans un prochain épisode.
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c'est Bethel Midler. Vous êtes sur Séquence Annecy, la radio au cinéma. Et aujourd'hui, dans la recommandation du jour, j'aimerais vous parler du film Father, réalisé par Teresa Novotova, qui raconte l'histoire d'un couple épanoui, comblé par la réussite et la présence de leur petite fille Dominica. Mais un jour de canicule, un drame vient briser leur amour et bouleverser leur vie. Leur histoire est exposée par les médias et malgré le poids de l'opinion et de leur entourage, un lien fragile va renaître entre eux, suspendu entre culpabilité et amour. Father, c'est un film à découvrir ce vendredi à 14h au cinéma Le Nemours. Vous êtes sur Séquence Annecy, la radio au cinéma. Tout de suite, Pink.

c'était Vita sur Séquence Annecy, la radio au cinéma. 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Vous écoutez Séquence Annecy depuis les têtes. Tout de suite, on s'écoute la musique du film Goldfinger. Puis à 10h, vous aurez une histoire à Annecy ou dans sa région.

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1: Dans Des histoires à Annecy et dans sa région, j'aimerais aujourd'hui vous conter la légende du dragon de Praz-sur-Arly. Une légende qui occupe une place toute particulière dans le cœur des habitants du Val d'Arly. C'est une histoire ancienne qui puise ses racines dans un récit de terreur, de bravoure et surtout d'union face au péril. C'est un conte transmis de bouche à oreille qui raconte comment deux familles rivales s'allièrent pour vaincre une bête effrayante, incarnation des forces sauvages et destructrices de la nature. Praz-sur-Arly est un charmant village savoyard niché à 1035 mètres d'altitude. Entouré de forêts denses, de pentes herbeuses et de torrents, le décor semble tout droit sorti d'un conte. Et c'est donc dans cette atmosphère à la fois rude et poétique que prend naissance la légende. Les paysages du Val d'Arly en toute saison inspirent naturellement la magie, le mystère et les récits symboliques. Selon la tradition orale, tout commence par un bouleversement. Un dragon redoutable, aux yeux de feu et au croc acéré, serait sorti des profondeurs de la forêt pour semer la panique. La bête, que certains décrivent comme mi-serpent, mi-lézard géant, aurait élu domicile près d'un torrent local. Son souffle faisait flétrir les arbres, ses rugissements faisaient fuir les troupeaux et son ombre jetait le froid dans les cœurs. La vallée jusqu'alors paisible bascule alors dans la peur. Les bergers n'osent plus monter à l'alpage, les enfants restent cloîtrés et même les anciens parlent à voix basse. Dans ce contexte oppressant, deux familles dominent le village, les Muffat et les Grosset. Depuis toujours, elles se disputent les terres, l'eau et le bétail. Leur rivalité bien connue divise le bourg. Mais face à la menace surnaturelle, quelque chose change. Le danger est tel qu'il ne laisse plus place aux querelles humaines. Lors d'une assemblée populaire sous la halle du village, les anciens exhortent à l'union. Inspirés par ce sursaut collectif, les deux familles ennemies décident de faire front ensemble. C'est un moment symbolique fort qui marque le basculement de la peur vers l'action. Car si le dragon incarne la nature indomptable, il incarne aussi les divisions humaines face à l'adversité. Et dans cette vallée cernée de montagnes, seule la coopération permet de survivre. Fortes de leur alliance nouvelle, les familles Muffat et Grosset élaborent un plan rusé pour capturer la bête. Ils savent que le dragon s'approche souvent du torrent pour boire à la tombée du jour. Les hommes tressent de longues cordes avec des fibres de chanvre et de lin, tandis que les femmes préparent des appâts avec des restes de viande. Le piège est tendu près du nant du cheval, près du torrent, à l'endroit précis où le dragon a été aperçu plusieurs fois. Le soir venu, dissimulés derrière les rochers et les fourrés, les villageois attendent en silence. Les bêtes sont enfermées, les lampes éteintes et la vallée tout entière semble retenir son souffle. Puis, un grondement sourd, un souffle chaud et deux yeux rougeoyants apparaissent dans la pénombre. La bête approche, attirée par l'odeur. Elle s'avance, sûre d'elle, inconsciente du piège tendu. Au signal, les hommes tirent de toutes leurs forces. Le dragon se cabre, hurle, se débat. Le sol tremble, la rivière gronde, mais les cordes tiennent bon. Et dans un dernier effort, les villageois précipitent la créature dans le courant furieux de l'Arly, en crue ce jour-là à cause de la fonte des neiges. Emportée par les flots, la bête disparaît à jamais. Le lieu du combat est d'ailleurs encore visible aujourd'hui. Il porte le nom de Tir aux cordes en hommage à l'effort collectif qui permit de vaincre la créature. Ce toponyme inscrit sur les cartes IGN est la trace réelle d'une légende orale. C'est là toute la beauté du patrimoine immatériel savoyard. Il façonne autant les esprits que les paysages. Avec le temps, la légende s'est transformée. Certains y voient une métaphore des dangers naturels, avalanches, crues, bêtes sauvages, que les communautés de montagne devaient affronter. D'autres y lisent un message sur la nécessité de surmonter les divisions. Pour les plus jeunes, c'est une merveilleuse histoire à raconter lors des veillées ou des randonnées familiales. La légende du dragon de Praz-sur-Arly n'est pas qu'un conte pour enfants. Elle est l'expression d'une sagesse populaire ancestrale, née d'un territoire montagnard rude mais solidaire. À travers cette histoire, les habitants ont transmis bien plus qu'un souvenir. C'est une leçon d'union, de courage et de résilience. Dans Des histoires à Annecy et dans sa région, c'était la légende du dragon de Praz-sur-Arly, inspirée du site mordudesavoie.fr. La suite, dans un prochain épisode sur Séquence.
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1: Séquence à Annecy, c'est la radio cinéma, c'était Stevie Ibrahim. Et maintenant, j'ai une annonce qui va sûrement faire plaisir aux fans de cinéma, car à partir du 28 juin et jusqu'au 1er juillet, c'est le retour de la fête du cinéma. Ce qui veut dire que peu importe le film, la place sera à seulement 5 euros. La fête du cinéma, c'est à retrouver dans tous les cinémas de France du 28 juin au 1er juillet. Vous écoutez Séquence Annecy, tout de suite Georges Erza et dans 15 minutes, une nouvelle histoire.

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2: Dans des histoires à Annecy et dans sa région, je vous emmène aujourd'hui non loin de Lonvagny. Voici donc la légende de Notre-Dame de Pontvert. Il existe auprès du château de Montrottier, dans un cadre plein de charme et de rusticité, et tout auprès de Pontvert, franchissant l'abîme de son arche branlante, un oratoire contenant une statuette de la Vierge. C'est Notre-Dame de Pontvert, dont le sanctuaire aimé et honoré de tous possède un caractère quasi miraculeux. On raconte à son sujet une légende, tout empreinte de fraîcheur et de naïveté. Cet oratoire est très vieux, si vieux que son origine se perd dans la nuit des temps. Sans doute avait-il été érigé pour protéger les voyageurs passant sur ce chemin et leur permettre de se recueillir un moment devant son autel afin de solliciter les grâces de la sainte patronne de ces lieux. Et certes, bien peu de personnes passaient là sans s'arrêter au moins un instant et dire quelques prières. Il y avait cependant des exceptions à cette règle et c'est l'histoire de l'une d'elles que nous allons vous raconter. Un matin donc, trois marchands venant de Lonvagny suivaient cette route avec l'intention de se rendre pour leurs affaires au marché de Rumilly. Le moyen de transport étant fort réduit à l'époque et la distance à parcourir n'étant pas bien longue, les trois compères allaient à pied. Ils devisaient à voix haute en marchant d'un bon pas et leur rire résonnait doucement dans le silence ouaté d'une brumeuse matinée d'automne. Tout en parlant et plaisantant, les voyageurs approchèrent de l'oratoire devant lequel deux d'entre eux se découvrirent avec respect tout en sollicitant l'appui de la Vierge au cours de la journée à venir. Mais le troisième, loin de manifester aucune dévotion, commença à se moquer hautement de ses compagnons en disant que lui n'avait nul besoin d'invoquer une madone pour que ses affaires marchent bien. Les deux autres marchands protestèrent avec véhémence et tentèrent vainement de ramener leur ami à de meilleurs sentiments. Mais ce dernier persista dans son attitude irrespectueuse et finalement, après force imprécation, se saisit de la statuette et du haut du pont la jeta au fond du gouffre avant qu'on ait pu l'en empêcher. La sainte image, après avoir bondi de roc en roc, alla s'écraser au sein des flots qui l'emportèrent dans un grondement de tonnerre dont le bruit sinistre se répercuta à travers l'abîme. Après l'accomplissement de cet acte sacrilège, inutile et stupide en soi, les trois marchands reprirent leur route de compagnie. Mais le plus grand silence régna désormais parmi eux et dura jusqu'à leur arrivée. D'une part, les deux fidèles de la Vierge avaient été péniblement impressionnés par la scène brutale dont ils venaient d'être les témoins et sentaient une grande tristesse s'abattre sur eux. D'autre part, le mécréant, bien qu'il essayât de plaisanter de temps en temps, n'était pas sans éprouver un vague remords qu'il essayait de chasser en vain. Arrivés à Rumilly, les trois compagnons se quittèrent et allèrent chacun du côté où leurs affaires les appelaient. Ils ne se retrouvèrent que dans la soirée et reprirent ensemble le chemin de leur maison. Les événements de la journée ayant apporté une diversion précieuse à ceux du matin, la conversation reprit avec une certaine animation entre les trois marchands. Chacun racontant les négociations, bonnes ou mauvaises, faites au cours du marché. Celui qui avait si bien détruit la statue quelques heures plus tôt se félicita notamment d'avoir fait l'acquisition à prix avantageux d'une paire de bœufs magnifiques qu'il ramenait avec lui. La route se poursuivait ainsi, tout en devisant et discutant, et les approches de Lonvagny apparurent bientôt dans le lointain. En arrivant près de Pontvert, le silence se fit de nouveau, car le souvenir de l'incident du matin reprit naissance avec force, et chacun pressa le pas, dans l'intention de passer au plus vite devant le sanctuaire. Quelle ne fut pas la stupéfaction des trois amis lorsqu'ils aperçurent à l'intérieur de l'oratoire la statue de la Vierge posée à la place habituelle qu'elle occupait avant de disparaître au fond des eaux. C'était bien cette image qu'ils avaient coutume de voir depuis tant d'années. Elle était là, intacte, et sans avoir subi aucun dommage, comme si rien ne s'était passé. À cette vue, les voyageurs s'arrêtèrent, confondus par un tel miracle, et les deux fidèles de Marie tombèrent à genoux en priant avec ferveur, tandis que le mécréant, subjugué par la surprise, sentait un sentiment confus l'envahir, un sentiment fait à la fois d'effroi et d'admiration. Tout Tout à coup, un grand bruit les fit se retourner brusquement tous trois. Les deux bœufs, profitant du relâchement de leurs liens, s'enfuyaient au plus vite sur la route. Ils atteignirent le pont et s'élancèrent dans le gouffre, à l'endroit même où le marchand avait jeté le matin la statue de la Vierge. Dick, à cette vue, l'impie eut comme un éblouissement intérieur. Comprenant enfin la puissance de celle qu'il avait si cruellement offensée, il se jeta à genoux à son tour, implora son pardon et jura de se montrer à l'avenir croyant et pratiquant sincère. Avait-il payé trop cher ce retour à la foi, gage de son salut éternel ? Dans Des histoires à Annecy et dans sa région, c'était la légende de Notre-Dame de Pontvert. Une légende tirée du livre « Légende de Savoie, Annecy et les Gorges du Fier » de Georges Sapier, paru en 1968 aux éditions Ofris. Sur séquence, la suite au prochain épisode.
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1: Séquence à Annecy, c'est la radio cinéma, c'était JV Tastil. Et maintenant, un petit rappel important avec ce bon plan prévention de la ville d'Annecy. Avec les fortes chaleurs qui arrivent, la municipalité met en place le registre canicule à partir du 1er juin. Ce dispositif permet d'aider et de suivre les personnes les plus fragiles pendant les épisodes de canicule. Sont concernées les personnes qui vivent seules, isolées ou en situation de dépendance avec une santé fragile. L'inscription peut se faire directement sur le site de la ville d'Annecy ou dans un accueil de proximité. Une fois inscrit, le CCA de la ville prendra régulièrement des nouvelles des personnes concernées afin d'assurer un suivi pendant les périodes de forte chaleur. Et surtout, pensez aux bons réflexes, hydratez-vous régulièrement, évitez les fortes expositions au soleil et prenez des nouvelles de vos proches. Tout de suite, je vous propose Breakout sur Séquence Annecy, la radio au cinéma, depuis l'avenue de France.

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Séquence Annecy, c'est la radio cinéma, c'était Mélissa Etheridge. Et dernièrement, j'ai regardé le film La Haine et j'ai envie de m'intéresser un peu plus à ce film. La Haine est réalisée par Mathieu Kassovitz et sorti en 1995 avec comme tête d'affiche Vincent Cassel, Saïd Tagmaoui, Hubert Koundé.

connue de nos personnages. A l'inverse, lorsque les personnages déambulent dans Paris, l'arrière-plan devient fou pour montrer qu'ils se trouvent dans un endroit inconnu à la merci de ce qui peut leur arriver. Et enfin, une dernière anecdote liée à ce film, quand Vince, Saïd et Hubert arrivent dans la galerie d'art, ce dernier se fait accoster

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1: Dans des histoires à Annecy et dans sa région, et sans vouloir affoler qui que ce soit, j'aimerais aujourd'hui vous parler de fantômes. Et oui, car il semblerait bien que l'on puisse rencontrer encore beaucoup de fantômes en exercice en Haute-Savoie. Les fantômes, ces ombres mystérieuses qui hantent les histoires, les légendes et l'imagination collective. Les récits de rencontres avec des esprits errants et des âmes tourmentées ont été transmis de génération en génération. Sur le fond, l'histoire des fantômes est intimement liée à notre patrimoine culturel savoyard. Et si finalement les fantômes étaient bien réels ? Comme par exemple au château de Menton-Saint-Bernard, situé près du lac d'Annecy, une forteresse médiévale qui connaît des histoires de fantômes depuis toujours. Des visiteurs ont rapporté avoir ressenti des présences étranges et entendu des bruits inexplicables dans les couloirs du château. Selon les légendes locales, le château serait hanté par le fantôme de Dame Blanche de Menton, une ancienne résidente du château qui aurait été trahie et assassinée par un amant jaloux. On dit qu'elle a apparaît vêtue de blanc et errant dans les couloirs, faisant parfois entendre ses pleurs. Et que dire du manoir de Novelle à Annecy, une ancienne demeure de la noblesse qui a été le théâtre de nombreuses histoires de fantômes et de phénomènes paranormaux. Les récits parlent d'apparitions de personnages historiques décédés, des bruits de pas et des portes qui s'ouvrent mystérieusement. Autre lieu, le château de Ripaille à Thonon-les-Bains. Il est lui aussi associé à des légendes de fantômes et de phénomènes surnaturels. Datant du 15e siècle, il a une riche histoire et aurait des esprits, des chevaliers et des dames fantomatiques errant dans ses couloirs ou ses jardins. Des témoins affirment avoir vu une silhouette éthérée se promenant dans les jardins ou dans les anciennes salles du château. Certains prétendent que c'est l'esprit d'un ancien seigneur du château, tandis que d'autres pensent qu'il s'agit d'un gardien de l'au-delà veillant sur les lieux. Sans oublier toujours dans ce château de Ripaille, la légende du diable de Ripaille. Autre site également réputé pour ses prétendues activités paranormales, le château de Thorin situé près d'Annecy. Les légendes locales racontent que le fantôme d'un ancien seigneur du château entrait encore les lieux. Des visiteurs ont affirmé avoir entendu des bruits de chaînes, des chuchotements et des pas provenant des pièces vides. Et que penser du moine de l'abbaye d'Entremont, situé dans la vallée de l'Arve, un site historique datant du 11e siècle. On raconte qu'un fantôme de moine hante les ruines de cette abbaye. Selon la légende, ce moine aurait été impliqué dans des activités occultes interdites par l'Église à l'époque. Depuis, son âme tourmentée erre dans les vestiges de l'abbaye, suscitant à la fois la curiosité et la peur chez les visiteurs. Mais si vous recherchez le château le plus hanté de Haute-Savoie, il faut vous rendre à Salnove. Une des pièces de cet édifice porte le nom de chambre du diable. Cette chambre a la particularité d'être murée. Seul un homme peut passer à travers l'étroite baie, mais un cheval n'y passerait pas. La légende veut que pendant que le vidame de Chaumont faisait la guerre en Terre Sainte, le seigneur de Salnove avait tenté d'enlever son épouse qui se prénommait Berthe. Le chapelain du château, le prêtre, pratiqua du fond de son oratoire une excommunication contre le déloyal chevalier. Il s'agit en fait de confiner dans cet espace le cheval fantôme qui hante le manoir et de l'empêcher surtout de se faufiler dans les autres parties du château. Derrière cette muraille qui isole la chambre du diable du reste de l'édifice, il existe donc un cheval bardé de fer, la bouche écumante, la crinière hérissée. Et quand vient le soir, il piaffe d'impatience et fait résonner les dalles de la vieille tour de ses coups de sabot. Tous les alentours sont frappés de terreur quand ses hennissements dépassent le diapason ordinaire. Quand l'orage éclate, la rivière des Us se gonfle et envahit l'endroit où se tenait le chevalier sur son cheval. Ils sont entraînés dans les flots qui se referment sur eux. Le cheval étant à demi coupable, on lui permit de revenir sur l'eau et pour le dédommager du danger qu'il avait couru, on l'autorisa à prendre sa retraite dans cette pièce du château. Cet épisode a été réalisé avec l'aide du site lefaucigny.fr. Alors, fantôme bien réel ou imagination? Si vous voulez aller plus loin, je ne saurais que trop vous recommander le très bon livre de Marine Benoît, In Tenebris. C'est sorti chez Payot. C'est un livre enquête sur les phénomènes paranormaux, poltergeists, revenants démons et autres fantômes, mis à l'épreuve par des neurologues, des psychiatres, des psychologues ou encore des physiciens, mais pas que. Ces scientifiques nous éclairent d'un jour nouveau sur ces phénomènes. Et force est de constater qu'il est des cas où l'irrationnel nous interroge et frôle de très près le réel. Les mystères en Haute-Savoie ne s'arrêtent pas qu'aux fantômes. La suite, c'est donc dans un prochain épisode des histoires à Annecy et dans sa région sur Séquence.
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1: Vous êtes sur Séquence Annecy, la radio cinéma, c'était Dayarga. Et maintenant, direction Le Brise-Glace pour retrouver deux groupes qui vont faire vibrer la scène. À 20h30, découvrez After Géographie, un groupe français qui mélange power pop moderne et inspiration rétro avec des mélodies accrocheuses et des harmonies vocales envoûtantes. À 21h45, place au néerlandais Dinguana Dutch Cult. Le groupe Garage Punk revient avec un son brut, énergique et taillé pour la scène après une tournée américaine remarquée en 2025. Une soirée qui s'annonce électrique. Au Brise-Glace. Iguana, Death Cult plus After Géographique, c'est à retrouver jeudi 4 juin, 20h30 au Brise-Glace. 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Tout de suite, Matt Simon et dans un quart d'heure, une histoire à Annecy et dans sa région.

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1: Dans Des histoires à Annecy et dans sa région et dans ce nouvel épisode, j'aimerais vous conter l'une des légendes les plus connues en Pays de Savoie, celle du Dahu, animal mystique, mythique, dont la renommée a traversé les montagnes et le temps. Ce célèbre habitant des montagnes, tout droit sorti de l'imaginaire savoyard, est l'un des animaux les plus énigmatiques et sans doute l'un des plus malins des Alpes. Si vous n'en avez jamais entendu parler, préparez-vous à découvrir un animal aussi fascinant que bancal. Le Dahu est décrit comme un cousin éloigné du chamois ou du bouquetin, avec un pelage épais, brun clair l'été, brun foncé l'hiver, parfaitement taillé pour affronter les rigueurs des hauteurs alpines. Imaginez un animal doux et craintif, avec de petites oreilles tombantes et une queue en forme d'arc, toujours tournée vers le ciel à la manière des chèvres. De la tête aux sabots, il peut mesurer entre 80 et 120 cm de haut, peser dans les 20 à 50 kg et vivre jusqu'à 18 ans. Là où ça devient vraiment intéressant, c'est quand on parle de ses pattes. Oui, ses pattes, car le Dahu est un cas unique dans le règne animal. Il a des pattes plus courtes d'un côté que de l'autre. Ce déséquilibre lui permet de se déplacer avec une adresse remarquable sur les pentes escarpées. Mais attention, il y a un hic. Le Dahu ne peut se déplacer que dans un sens et faire demi-tour et mission impossible, sous peine de dévaler la pente comme une boule de neige. Chaque Dahu suit donc son propre itinéraire en boucle autour de la montagne sans jamais changer de direction. Il n'existe pas qu'un seul type de Dahu, non, il y en a toute une palette, chacun avec sa particularité. Le Lévogire ou Dahu droitier, ses pattes sont plus longues du côté droit, ce qui lui permet de tourner facilement autour de la montagne, toujours dans le sens des aiguilles d'une montre. Le Dextrogire ou Dahu gaucher, ses pattes sont plus longues du côté gauche, ce qui lui permet de tourner dans le sens inverse des aiguilles d'une montre. L'Ascensus frontalis. Ici, ce sont les pattes arrière qui sont plus longues. Idéal pour grimper les montagnes, mais un peu plus compliqué pour descendre. Ou encore le Descentus frontalis qui, à l'inverse, a des pattes avant plus longues. Ce Dahu préfère dévaler les pentes à toute allure, mais il galère un petit peu quand il s'agit de monter. Alors, est-ce que le Dahu existe vraiment ? Voir un Dahu ou même espérer le photographier relève de l'exploit quasi surnaturel. En fait, personne n'a jamais aperçu ni croisé cet animal étrange, ce qui en fait une véritable légende vivante. Mais attention, pour certaines personnes, et notamment les cryptozoologues, le Dahu est bel et bien réel, un véritable trésor de nos montagnes. Pour ceux et celles qui croient en l'existence des Dahu, l'animal serait aujourd'hui une espèce en voie de disparition et seuls quelques rares lévogires, ce qui tourne, rappelez-vous, dans les sens des aiguilles d'une montre, serait encore en vie cachée dans les coins les plus reculés des montagnes. La phrase « va chasser le Dahu » est une blague bien connue en Haute-Savoie, un vrai piège à touristes. C'est le petit jeu favori des locaux pour se moquer des monchus ou des nouveaux venus. L'idée ? Envoyer les pauvres novices en chasse de cet animal légendaire avec des conseils tout aussi bancals que le Dahu lui-même. D'ailleurs, chaque village a sa propre méthode pour chasser cet habitant des montagnes. La plus courante, s'approcher discrètement derrière le Dahu, puis siffler ou taper contre un arbre avec un bâton. L'animal, curieux de nature, se retournerait pour voir d'où vient le bruit et avec ses pattes inégales, il perdrait l'équilibre et roulerait jusqu'au pied de la montagne. Autre technique tout aussi farfelue, saupoudrer un peu de sel sur sa queue. Pris par l'envie irrésistible de se lécher, le Dahu se contorsionnerait tellement qu'il finirait par tomber. Ainsi, que l'on soit randonneur, passionné de folklore ou tout simplement curieux, le Dahu demeure une figure emblématique de nos montagnes. S'il est improbable d'en croiser lors d'une excursion en Pays de Savoie, son mythe, lui, continue de vivre et d'enrichir l'imaginaire collectif des amoureux des Alpes. Dans Des histoires à Annecy et dans sa région, c'était la légende du Dahu tirée du site annecy-ville.fr. La suite sur séquence dans un prochain épisode.
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1: Vous êtes sur Séquence Annecy, la radio cinéma, c'était Florence. Et maintenant, place au théâtre et surtout à l'improvisation avec le grand midi-minuit d'improvisation théâtrale. Pendant 12 heures non-stop, plusieurs spectacles inédits vont s'enchaîner avec humour, créativité et surprise au programme. Vous pourrez retrouver le concept de la Cirède, ceux de la compagnie suisse Cosmique, mais aussi des rencontres exceptionnelles entre les deux troupes. Et pour profiter pleinement de l'événement, de quoi se restaurer à boire vous sera également proposé sur place. Un véritable cocktail de rire et d'inventivité à découvrir à votre rythme. Un spectacle ou même 8 pour les plus motivés. Midi, minuit d'improvisation théâtrale, c'est à retrouver au 1 place Marie Curie à Annecy, au premier étage du nouveau hôtel. 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

Vous êtes sur Séquence Annecy, la radio cinéma, c'était Yojiro. Vous organisez un événement, une manifestation, un concert, un festival ou tout autre. N'hésitez pas à nous envoyer vos informations à l'adresse mail suivante, haute-savoie@séquenceradio.com. 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Tout de suite, on s'écoute Benson Boone et après, une histoire à Annecy et dans sa région.

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1: Dans Des histoires à Annecy et dans sa région et dans ce nouvel épisode, voici certainement l'une des histoires les plus troublantes de Haute-Savoie. Tirée de faits réels et largement documentée, voici sur Séquence l'affaire des possédés de Morzine. Tout commence en Haute-Savoie, qui faisait encore partie alors du royaume sarde, avant son rattachement à la France. Le 14 mars 1857 à Morzine, bourgade de 1500 habitants, encore assez isolée du reste du monde, une fillette du nom de Péronne, au sortir de l'église, entend les cris d'une amie tombée dans le torrent. Elle parvient in extremis à la sauver de la noyade. Un peu plus tard, alors qu'elle est en classe à l'école des sœurs de Saint-Vincent, la fillette, courageuse, tombe en léthargie pendant plusieurs heures. Au mois de mai, Péronne garde les chèvres avec sa sœur Marie quand elles tombent toutes deux dans un état cataleptique après avoir eu des convulsions. On les retrouve endormies, étroitement serrées. Très vite, les deux enfants multiplient les crises. À l'accoutumée très docile, Péronne et Marie deviennent violentes et débitent des obscénités à tout va. Elles finissent par avouer qu'une vieille femme des Gets, village tout proche, les a touchées à l'épaule et que depuis lors, elles sont habitées de trois démons. L'avare, le voleur et le bûcheron. Bientôt, toutes les filles de l'école Saint-Vincent sont tourmentées par des démons, si l'on en croit les crises qu'elles piquent à tout moment. Les sœurs n'ont d'autre recours que de se signer en permanence pendant les manifestations de démons qui ont une furieuse tendance à se multiplier au sein de leur institution. Le 15 août, précisément lors de la fête de l'Assomption, l'épidémie prend de l'ampleur et se répand parmi les jeunes femmes. La grand-messe est le théâtre d'un formidable raffut de démons par possédés interposés. L'unique médecin du coin, le docteur Buet, ne sait plus où donner de la tête devant cette foule de convulsionnaires. Il en appelle donc aux autorités sardes qui délèguent sur place des carabiniers et le docteur Tavernier de Thonon. Le praticien détecte une démomanie et conseille d'isoler les filles et les femmes atteintes de cette aliénation. Il rencontre aussitôt la vive opposition de la population qui ne veut pas en démordre. Ces jeunes filles et ces femmes sont possédées. Et d'ailleurs, une vieille femme, Julienne Perrault, prophétesse à ses heures, a déclaré que tout le village y passerait. Le curé du village, malgré les interdictions de l'évêque d'Annecy, Monseigneur Rendu, multiplie les exorcismes. Bientôt, Morzine compte une bonne cinquantaine de possédés. En 1860, la Savoie devient française. Ce changement de nationalité n'affecte pas les démons qui se manifestent de plus en plus belles. Les ministres de Napoléon III décident de prendre fermement l'affaire en main. Le docteur Artaud de Lyon, délégué à Morzine, n'est pas long à s'apercevoir que le spectacle des malades pousse toute la population à entrer en crise. La décision préfectorale tombe. Toute personne qui tomberait malade sera arrêtée à partir de septembre 1860. Le curé, délaissant sa panoplie d'exorcistes, déclare en chair de vérité « Mes frères, je me suis trompé, la maladie qui nous frappe ne vient pas du diable, c'est une maladie naturelle. » Ce prêche a le don de déchaîner les paroissiens qui se ruent vers l'abbé et l'auraient mis littéralement en pièces s'il n'avait pas été secouru par ses vicaires et quelques notables de bon sens. Les malades sont alors obligés par les autorités de rester confinés chez eux et la contagion cesse. Entre-temps, Morzine a tenu la vedette tant dans les revues médicales que dans les journaux à sensation. Le cas des possédés de Morzine a interpellé des sommités de la faculté de médecine et a attiré les magnétiseurs et spirites en tout genre. Malgré les efforts des autorités, il est bien difficile de faire entendre raison à un groupe de villageois irréductibles. Ils sont maintenant convaincus que tout le mal vient d'un vieux curé qui avait jadis desservi leur paroisse et qui s'est retiré près de Genève. Nuitamment, un groupe d'enragés se met en route pour aller demander des comptes à cet abbé. Ils s'arrêtent près d'une chapelle en ruine, jadis bâtie par le curé, et trouvent là son chien noir. Les enragés tuent sauvagement le pauvre animal, lui arrache le foie qu'il larde de coups de sabre avant de l'enterrer dans les ruines de la chapelle. Ensuite, ils revinrent à Morzine pour se vanter de leur exploit, ce qui déclencha la répression par les autorités. Troupes, gendarmes et médecins s'installèrent à Morzine, le temps de remplacer le curé et le maire et de disperser tous les malades dans divers hôpitaux éloignés du bourg. Des dispositions furent également prises afin d'aider les familles affectées par les événements. En 1863, l'affaire semblait réglée. Or, le 4 mai 1864, l'évêque d'Annecy se rend à Morzine pour la messe de confirmation des premiers communiants. Sa présence suscite une nouvelle vague d'hystérie. Des mesures furent donc prises et Morzine redevint une bourgade normale, si l'on excepte une légère recrudescence d'agitation en 1870 et une seconde en 1873. Pour les causes de cette démence, il est vraiment bien difficile d'en retenir une seule, tant les hypothèses sont nombreuses. Facteur géographique, le village était isolé l'hiver pendant de nombreux mois. L'âge, le sexe, l'âge moyen des malades était de 31 ans et la majorité des personnes reconnues comme atteintes du mal étaient des jeunes filles. L'hérédité, les médecins mettaient en avant la forte consanguinité. L'alimentation, on se souvient encore de l'épidémie de Pont-Saint-Esprit en 1951 où fut évoquée l'hypothèse d'une intoxication à l'ergot de seigle. Facteur surnaturel, sorcellerie, possession avérée, nul n'a encore aujourd'hui la réponse. Si vous voulez aller plus loin, de nombreux ouvrages sur le sujet sont sortis, dont l'un des plus complets, Les Possédés de Morzine, livre 1, recueil de documents anciens de Jean-Christophe Richard, paru chez Brochet. Dans des histoires à Annecy et sa région, c'était l'histoire vraie des possédés de Morzine avec l'aide du site curieusehistoire.net. La suite sur séquence, c'est au prochain épisode.
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C'était la musique du film 1492, Christophe Colomb, sur Séquence Annecy, la radio cinéma. 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Et dans un peu moins de 15 minutes, une nouvelle histoire à Annecy dans sa région, mais tout de suite, Camille Yambe.

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2: Dans des histoires à Annecy et dans sa région et dans cet épisode, prenons un peu de hauteur et partons à quelques kilomètres d'Annecy pour découvrir cette magnifique légende que l'on raconte encore le soir au coin du feu. Voici la légende de la dent du chat. Il y avait jadis un pêcheur qui vivait avec sa femme et ses 5 enfants dans une petite maison sur les bords du lac du Bourget. Tous les 7 subsistaient grâce aux produits de la pêche. Un jour, malgré les efforts et la patience du pêcheur, aucun poisson ne vint mordre à sa ligne. À midi, découragé, le malheureux implora le ciel et jura de remettre à l'eau le premier poisson pêché en guise de remerciement. Le miracle eut lieu et à peine eut-il trempé l'hameçon dans l'eau qu'il sentit bouger sa ligne. Un poisson était accroché. Le pêcheur n'en avait jamais vu d'aussi gros, si bien qu'il n'eut pas le courage de le remettre à l'eau. L'homme continua d'aguicher les poissons en se promettant de rejeter le prochain. Mais un autre poisson vint taquiner sa ligne et le pêcheur, n'écoutant pas sa conscience, ne le rejeta pas à l'eau malgré sa promesse. À la 3e prise, le fil se tendit et la canne se plia. Il tira de toutes ses forces et sortit du lac un gros chat noir qu'il mit dans sa barque. Il lança de nouveau sa ligne, mais la chance avait tourné, plus rien ne mordit. En fin de journée, il rentra chez lui. Sa femme le félicita pour les poissons et les enfants adoptèrent le chat. Dès lors, le pêcheur n'attrapa jamais plus de poissons. Il décida donc de vendre sa barque et de devenir bûcheron. Le chat noir, quant à lui, devint de plus en plus gros et se montrait de plus en plus agressif envers les enfants. L'homme, devenu très superstitieux, n'osa pas le tuer par crainte de malédiction. Il décida d'abandonner l'animal dans la montagne en le chassant à coups de pierre. Le chat fit parler de lui dans la région. Il devint énorme et s'attaqua aux troupeaux puis aux villageois. Les gens terrorisés n'osaient plus sortir. Le mauvais sort continua de s'abattre sur l'homme qui perdit son métier de bûcheron suite à une blessure. Et un matin, on le retrouva mort dans sa maison avec sa femme et leurs 5 enfants. C'était l'œuvre du chat du lac. Ce dernier avait atteint la taille d'une panthère. Il avait élu domicile dans une grotte tout près du col qu'empruntaient les voyageurs se rendant au lac du Bourget. Il ne laissait franchir la montagne qu'à 19 personnes, dévorant la 20e. De passage dans la région, un valeureux chevalier décida de combattre le chat et finit par le tuer. Le cadavre de l'animal roula contre la montagne et finit par tomber dans les eaux du lac. On raconte que durant la bataille, le chat perdut l'une de ses canines qui se planta dans la montagne et devint donc la dent du chat. Le chat, dit-on, est depuis prisonnier des eaux. Lorsqu'il se met en colère, son poil se hérisse et il provoque à la surface des eaux ces brusques gémissements qui font chavirer les barques. Il se raconte aussi que le nom de ce sommet fait référence non pas au chat, l'animal, mais au chat, le petit trou de l'aiguille par lequel on fait passer le fil. Car autrefois, le col du chat était le passage obligé et assez étroit pour aller dans l'avant-pays savoyard et rejoindre Lyon. Pour terminer, la dent du chat est l'un des sommets du mont du chat que l'on peut atteindre en empruntant le col du chat. Il est reconnaissable avec sa forme de canine pointue. De nombreux randonneurs aiment y grimper. Une fois au sommet, à 1390 mètres d'altitude, on a une vue plongeante sur les eaux turquoises du lac du Bourget. Quand il fait beau, on peut même voir le Mont Blanc. Dans des histoires à Annecy et dans sa région, c'était la légende de la dent du chat. La suite dans un prochain épisode sur Séquence.
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Vous êtes sur Séquence Annecy, la radio cinéma, c'était Alex Warren. Et il est midi 45, c'est donc l'heure de faire un rapide récap de votre matinée sur Séquence Annecy. À 9h, je lançais l'émission avec notre rendez-vous d'histoire locale autour d'Annecy et dans sa région. À 9h15, direction Le Pâté Annecy pour la séance Il était une fois consacrée au film Call Me By Your Name, réalisé par Luca Guadagnino, avec Timothée Chalamet et Armie Hammer. Un récit solaire et mélancolique à redécouvrir lors d'une séance unique le 11 juin au Pâté d'Annecy. À 9h45, dans la recommandation du jour, focus sur le film Phaser, réalisé par Teresa Novota. Un drame bouleversant qui suit un couple confronté à une tragédie durant une canicule, à découvrir ce vendredi au cinéma Le Nemours. À 9h55, vous faisiez aussi gagner vos places pour la pièce de théâtre Salade d'Embrouille au Café Théâtre Les Têtes de l'Art ce dimanche à 18h. À 10h15, on parlait d'un rendez-vous très attendu pour les cinéphiles, le retour de la fête du cinéma du 28 juin au 1er juillet avec des séances à seulement 5€ partout en France. À 10h45, le bon plan prévention du jour était consacré au registre canicule mis en place par la ville d'Annecy dès le 1er juin pour accompagner les personnes isolées ou fragiles pendant les fortes chaleurs. À 10h55, retour sur les anecdotes autour du film La Haine, réalisé par Mathieu Kassovitz avec Vincent Cassel. On apprenait notamment qu'il existait une version couleur du film et que le choix de mise en scène opposait volontairement la cité à Paris à travers le flou et la netteté des décors. 11h15, place à la musique avec une soirée rock annoncée au Brise-Glace au programme le Power Pop d'After Geography, suivi du garage punk explosif des Néerlandais Dinguania Dutch Cult pour une soirée qui s'annonce électrique. Puis 11h45, direction Les Planches avec le grand midi minuit d'improvisation théâtrale. 12 heures de spectacle d'humour et de créativité avec Le Cirède et la compagnie suisse Cosmique pour clôturer la saison d'une ambiance festive. Et enfin 11h45, on vous rappelait que vous pouvez nous envoyer toutes vos informations et concerts, festivals, spectacles, événements à l'adresse mail suivante haute-savoie@séquenceradio.com. Voilà pour l'essentiel de votre matinée sur Séquence Annecy, la radio cinéma. Vous écoutez Séquence Annecy, la radio cinéma depuis les TEP. Tout de suite, Rupert Holmes.

qui termine cette matinale sur Séquence à Annecy. J'espère que vous avez passé un agréable moment en ma compagnie. Moi, je vous souhaite une bonne fin de repas et à 13h, vous retrouvez une histoire de Guillaume Musso. Tout de suite, The Doors, je vous souhaite une bonne fin de journée. Moi, je vous donne rendez-vous dès demain, 9h, dans la joie et la bonne humeur pour passer le dernier jour de la semaine ensemble. Vous êtes sur Séquence Annecy, la radio au cinéma. C'était Alexandre. Bonne journée sur Séquence.

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1: Comme tous les matins depuis 2 ans, j'avais choisi le coin le plus reculé du café pour prendre mon petit déjeuner. À mon entrée, le patron de l'établissement m'avait salué d'un jovial « Bonjour maître » avant de m'apporter un double café et une corbeille de croissants frais. Le facteur qui passait par le bar avant de commencer sa tournée en avait profité, comme à son habitude, pour me remettre mon courrier ainsi qu'un exemplaire du Herald Tribune auquel j'étais toujours abonné. Je me souviens d'avoir parcouru rapidement les titres du journal en dégustant mon premier croissant. La disparition de Steiner et l'enquête sur le vol de la Joconde monopolisaient de nombreuses pages, mais je ne lus aucun de ces articles. Cela faisait longtemps que les tourments du monde ne me touchaient plus, et seules les pages littéraires et sportives continuaient à éveiller chez moi un semblant d'intérêt. Dès l'instant où l'employé des postes m'avait remis le colis, j'avais eu un mauvais pressentiment. « No news is good news », disait autrefois mon père, un capitaine de cargo français, lorsqu'il consentait à dire quelques mots dans la langue universelle pour faire plaisir à son américaine de femme. Je déballai le paquet sans attendre, en sortis une boîte en bois, que j'ouvris tout en m'assurant que personne ne regardait dans ma direction. Dehors, il tombait toujours cette pluie fine, caractéristique de la Bretagne, et qu'à l'époque je croyais tant aimée. J'étais dans une période de ma vie où rien ne pouvait plus me surprendre. J'attendais patiemment que s'écoulent les jours, en limitant mon activité au triptyque, manger, dormir, se promener. Et la moindre contrariété à cet emploi du temps n'éveillait en moi qu'inquiétude et abattement. C'était le quart supérieur droit du tableau, la moitié du sourire le plus célèbre de toute l'histoire de l'art. Comme tout le monde, j'avais vu la reproduction de la Joconde des centaines de fois, sur des couvertures de livres, des t-shirts ou des cartes postales. Pourtant, ce matin-là, la dépouille du tableau me fit presque la même impression que l'horreur d'un corps déchiqueté. Puis, peu à peu, j'osai la regarder, et je la trouvai encore belle. Ce qui me frappa d'abord, ce fut l'esthétique et la couleur du fond, ce paysage de montagnes escarpées qui paraissait pourtant incomparablement léger. Puis le doux modelé du visage qui ressortait clairement malgré son amputation et où dominait une impression de pudeur matinée d'indécence. Pour toute explication, il n'y avait qu'une phrase, jetée sur un Bristol. 4. La misère morale et politique d'un gouvernant le rend de fait illégitime. Alexis de Tocqueville. De la démocratie en Amérique. 1835. Et derrière le Bristol, cet étrange rendez-vous. Samedi 11 septembre, 16h. Chapelle Santa Maria, Monte Giovanni, province de Sienne, Toscane. Je restais longtemps à fixer cette citation que je connaissais bien en tant qu'ancien avocat. Qu'est-ce que cela pouvait signifier dans ce contexte ? Pourquoi avais-je le pressentiment que ce morceau de tableau était bien un quart de la véritable Mona Lisa, et non pas celui d'une vulgaire copie? Pourquoi ai-je eu peur avant même d'ouvrir le paquet? Et n'ai-je jamais pensé qu'il pouvait s'agir d'une blague ou d'un coup monté?
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1: Enfin, moi, j'ai couché avec un garçon.
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1: Dans Des histoires à Annecy et sa région et dans cet épisode, nous partons à quelques encablures d'Annecy, à 10 km précisément. Direction les Gorges du Fier où la légende refait parfois surface les nuits d'orage. Voici donc l'histoire de la Dame Blanche du Fier. Selon des récits transmis de génération en génération par les habitants, des apparitions ont lieu depuis des siècles non loin de Lovanie. De nombreux témoignages relatent l'existence d'une mystérieuse dame qui hante les abords des Gorges du Fier. Ces récits s'enracinent dans des peurs ancestrales nourries par la présence, depuis le Moyen-Âge, d'êtres maléfiques. Pendant cette période lointaine, une mystérieuse comtesse se serait réfugiée dans l'une des majestueuses grottes façonnées par la nature. Le choix de cette cachette était pour le moins inhabituel pour une femme de son rang. La peste avait frappé son village, décimant ses habitants les uns après les autres, la poussant à trouver refuge dans l'une des grottes des Gorges du Fier. Pour assurer sa sécurité, elle aurait passé un pacte avec les forces des ténèbres et se livrait avec ses protecteurs à des activités dignes des plus redoutables voleurs. Ensemble, ils tendaient des embuscades aux voyageurs, les dépouillaient et allaient jusqu'à les dévêtir, les laissant nus au bord du chemin. Cependant, ce pacte infernal n'a pas épargné la comtesse du poids du temps et de la mort. Au fil des années, ses apparitions et ses actes de brigandage se sont faits de plus en plus rares. La vieille comtesse avait probablement rendu son dernier souffle entourée d'un butin inestimable. Malgré sa disparition, les témoignages n'ont cessé d'affluer, racontant l'apparition d'une étrange dame tout de blanc vêtue, surgissant sur les routes près des gorges du Val-de-Fier. Cette dame errerait au bord de la route pour effrayer les passants et dans certains cas les pousser dans les eaux tumultueuses du Fier, scellant leur destin funeste. D'après les anciens, il serait possible de l'apercevoir lors des nuits orageuses, lorsque le tonnerre gronde de sa voix la plus grave et que le brouillard réveille les forces diaboliques qui étaient autrefois ses protecteurs. Et c'est là que la légende nous rattrape. Il s'agit ici du dernier signalement confirmé. Les nuits d'orage donnent souvent lieu à des phénomènes hors du commun et cette nuit du 23 juillet 2023 risque de marquer à tout jamais l'existence de nos témoins. Alors que les éclairs déchiraient le ciel et que le tonnerre grondait, cette soirée mémorable a transformé un simple retour de week-end en une aventure hors du temps et à la frontière entre le réel et le surnaturel. L'atmosphère électrique chargée de mystère a enveloppé nos voyageurs sur leur trajet de retour vers la Haute-Savoie, les plongeant dans l'univers envoûtant de la Dame Blanche du Val-de-Fier. Nous sommes le dimanche 23 juillet 2023. Une nuit orageuse marquait le retour d'un couple à Seyssel après un week-end riche en émotions passé à Turin. Alors que sa compagne s'était assoupie depuis plusieurs minutes, le mari décida de quitter la route départementale 31 au niveau de Saint-André pour achever les derniers kilomètres de leur voyage sur la départementale 14. Les éclairs violents de cette nuit extraordinaire semblaient magnifier chaque courbe de la route, projetant l'ombre des arbres de manière intermittente, créant une illusion de vie dans l'obscurité. L'atmosphère était à la fois fascinante et angoissante. C'est peu avant le barrage de Meaux que l'angoisse monta d'un cran. Là, sur le bord du virage qui précède le barrage, derrière la glissière de sécurité en bois, une silhouette étrange se tenait immobile, les yeux rivés sur la voiture qui arrivait. Un coup de volant brusque et un freinage digne des plus grands pilotes eurent raison du sommeil de la passagère. Après quelques secondes de confusion, elle semblait hypnotisée par l'entité mystérieuse. Postée en haut des escaliers menant au lit du Fier, la silhouette était éclairée par les phares de la voiture, faisant scintiller sa robe blanche comme si elle était parsemée de joyaux. La silhouette, telle une apparition spectrale, demeurait impassible, ne manifestant aucune intention d'approcher la voiture ou de quitter son perchoir énigmatique. Pendant de longs instants, la voiture et la silhouette restèrent figées, comme prises dans une paralysie mutuelle. Puis, comme si un voile invisible se levait, la silhouette s'éloigna lentement de la route, se fondant dans l'obscurité d'une atmosphère électrique angoissante. C'est ainsi qu'ont relaté les faits notre couple à leur entourage. La tradition populaire rapporte que l'on voit encore la silhouette blanche de la Dame du Fier errer dans le Val à minuit quand le vent du nord chasse nuages et brumes. Chargée de son sac, elle saute d'un bloc à l'autre. La légende rapporte aussi que là où elle pose le pied, les blocs se fendent. À une centaine de mètres de l'entrée du tunnel en venant de Saint-André, on peut, en se penchant par-dessus le parapet, découvrir en contrebas des murs ébréchés. Il s'agirait des vestiges de l'ermitage de l'inquiétante Dame du Fier. Alors, si vous vous aventurez un soir dans les gorges du Val de Fier, évitez donc les nuits orageuses. Cette entité peut être très dangereuse. Son aura et ses talents peuvent vous inciter à la suivre dans les eaux tumultueuses du Fier. Dans des histoires à Annecy et sa région, c'était l'histoire de la Dame Blanche du Fier, tirée du site l'ultime-frisson.com, dont le siège est à Thonon-les-Bains. La suite sur Séquence, au prochain épisode.
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1: Lorsque j'étais plus jeune et plus influençable, mon père me donna un conseil. Tâche de toujours voir ce qu'il y a de meilleur chez les autres, me dit-il. De là, mon inclination à ne pas me hâter de juger. Et même pour moi, il y a des limites. À l'époque, nous buvions tous avec excès. Plus nous étions en harmonie avec notre temps, plus nous buvions. Et aucun d'entre nous n'a apporté quoi que ce soit de neuf. J'étais profondément dégoûté en rentrant de New York.
2: Je vois, monsieur Garraway.
1: Dégoûté de tout le monde et de tout. Un seul et unique homme était préservé de mon dégoût.
2: Un seul homme? Monsieur Garraway?
1: Gatsby.
2: Il était de vos amis?
1: Jamais je n'ai rencontré quelqu'un qui ait l'espoir autant chevillé au corps. Gatsby mort, New York devenait un lieu hanté pour moi. Cette ville, mirage miroitant autrefois à mes yeux, me répugnait à présent. Pour ma dernière soirée à New York, je suis retourné dans l'énorme et incohérente maison une dernière fois. Les auxiliaires de Wolfsheim l'avaient dépouillé.
3: Et il a offert toutes ses soirées dans l'espoir qu'un beau jour elle échoue chez lui par hasard.
4: C'est une vraie fête foraine.
5: Mais comment faites-vous pour vivre ici tout seul?
6: Elle a le don de tout rendre splendide, pas vrai, vieux frère?
5: Musique! Que l'on passe la soirée à danser!
6: Viendrez-vous, vieux frère? On a besoin de vous.
5: J'aimerais que ça reste pour toujours ainsi.
6: Laissez-moi faire.
1: Je me suis rappelé que nous venions tous chez Gatsby pour soupeser sa corruption. Alors qu'il était là, devant nous, à dissimuler un rêve incorruptible.
5: Tout est parfait, parce que nous de ton imagination irrésistible de perfection.
1: Comme la lune montait dans le ciel, je demeurais là, sans bouger, méditant sur ce vieux monde inconnu. Et je songeais à ce que fut l'émerveillement de Gatsby lorsqu'il aperçut pour la première fois la lumière verte au bout de la jetée de Daisy. Il avait fait un si long chemin. Et son rêve avait dû lui sembler si proche qu'il ne pouvait plus manquer de l'empoigner. Et il ne savait pas que ce rêve était déjà derrière lui. Gatsby croyait en la lumière verte, en l'avenir orgastique qui, d'année en année, recule devant nous. Il nous a échappé cette fois, qu'importe. Demain, nous courrons plus vite. Nous tendrons les bras plus loin. Et un beau matin, c'est ainsi que nous avançons. Barque à contre-courant, sans cesse ramené vers le passé.

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1: Dans Des histoires à Annecy et sa région et dans ce nouvel épisode, voici une histoire qui a traversé les siècles et qui résonne encore aujourd'hui dans les gorges du Fier. Voici la légende du petit page de Montrottier. Le château de Pontvert abritait un brillant chevalier, jeune et fort, qui vivait dans une solitude totale, entouré seulement de ses serviteurs, de ses hommes d'armes et de son fidèle cheval avec lequel il aimait parcourir de longs chemins. De sa demeure, le seigneur de Pontvert pouvait contempler le majestueux château de Montrottier où, amateur de chasse, le seigneur de Montrottier délaissait souvent sa belle épouse Diane pour partir à la poursuite du gibier pendant des journées entières. Avec cette situation, il n'était pas rare que le chevalier de Pontvert croise, lors de ses escapades solitaires, sa charmante voisine. Doucement, Diane, se sentant délaissée, se laissa charmer par le chevalier voisin et des liens se créèrent entre elle et ce dernier. Désormais, à chaque absence du seigneur de Montrottier, le chevalier de Pontvert se rendait auprès de celle qui avait conquis son cœur. Alerté par un signal lumineux à travers les vitraux du château, il descendait de sa demeure, montait sur sa monture, traversait les chemins, franchissait la faille rocheuse et rejoignait la châtelaine qui arrivait elle aussi sur son cheval. Pour se retrouver, les amoureux devaient sauter par-dessus un précipice étroit au-dessus des gorges, aucun pont ne permettant à l'époque de franchir l'abîme. Cachés dans les bois, ces moments étaient ensuite pour les deux amants des heures inoubliables. Tôt, un matin, perché au sommet de son donjon, le chevalier de Pontvert observait les fenêtres du château d'en face, distinguant l'agitation extérieure qui présageait une sortie imminente de son voisin. Rapidement, les trompes retentirent, annonçant le départ des troupes, tandis que le signal lumineux confirmait le départ de Diane vers leur lieu de rencontre. Sans plus tarder, l'impatient chevalier enfourcha lui aussi sa monture et se dirigea vers les gorges. Là-bas, les deux amoureux se retrouvèrent une nouvelle fois avec joie et passion. La conversation battait son plein depuis un moment, lorsque soudain, un grand bruit retentit près du château, suivi des aboiements furieux d'une meute de chiens, semblant se diriger droit vers leur point de rendez-vous. Aussitôt, Diane comprit qu'elle avait été trahie. Un jeune page, amoureux d'elle, et ayant eu l'audace de lui déclarer sa flamme, par vengeance, avait informé le seigneur de Montrottier, qui avait alors monté un stratagème pour piéger le couple. C'était donc l'époux de Diane qui arrivait avec toute sa suite, décidé à faire charger sa meute, sa coupable épouse et son amant. Diane supplia alors son chevalier de s'enfuir au plus vite. Après quelques hésitations, ce dernier sauta sur son cheval et se dirigea vers son château au grand galop. Arrivé au bord du précipice, le chevalier de Pontvert s'apprêtait à faire franchir à son cheval l'espace le séparant de l'autre rive lorsqu'il sentit soudain une résistance inattendue derrière lui. Se retournant, il fut surpris de voir le jeune page de Diane, rempli de jalousie et de rage, accroché fermement à la queue du cheval dans l'espoir de le retenir jusqu'à l'arrivée de son maître. Pressé par l'approche de son rival, le chevalier tira son épée et d'un coup sec trancha les poignets du jeune page. Celui-ci chuta et disparut dans les gorges. La monture libérée de ce poids bondit alors vers la rive opposée et se dirigea vers les murailles de Pontvert. À la suite de cet incident, le comte de Montrottier enferma son épouse dans une salle située au 5e étage du donjon, privée de toute vue sur Pontvert. Diane resta longtemps dans cette prison, marquant ses jours de détention par de petits traits gravés sur le cadre de la fenêtre. Seul témoin de cette histoire qui a traversé les siècles, nous pourrions encore aujourd'hui voir ses traces. Quant au jeune page, son corps se perdit au sein des eaux. On raconte que 12 fées des environs touchés par la tragédie ont recueilli le corps du jeune garçon et l'ont placé au milieu de l'amas de pierre, connu aujourd'hui sous le nom de Mère de Rocher à la sortie des gorges du Fier. Selon le récit, l'âme du petit page revient parfois hanter ces lieux qui ont été témoins de sa fin. Les habitants de la vallée entendraient alors ses gémissements et pleurs s'élever des gorges. Certains racontent même qu'à la lueur de la pleine lune, le fantôme du jeune page apparaîtrait sur les rochers, pleurant son amour perdu. On dit aussi que les deux visages taillés dans la roche que l'on peut découvrir au cœur des gorges du Fier lors de la visite représenteraient celui de Diane et de son petit page. Dans des histoires à Annecy et sa région, c'était la légende du petit page de Montrottier, tiré du site annecy-ville.fr. La suite sur séquence au prochain épisode.
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1: Alors, après toutes ces années, je pense que tu dois avoir des questions à me poser, c'est pas vrai?
2: Ouais, t'es là de questions.
1: Alors, je t'écoute.
2: Mais j'ai jamais su poser les questions.
1: T'es marié?
2: Non. Non.
1: Moi non plus. À cause de ma mère. C'est un fléau, ma mère. Tornado. Aussi têtu qu'une mule. Tu la connais, hein? J'ai même été fiancé une semaine. J'ai jamais vu ma mère dans un état pareil. Elle repeignait les murs avec les raviolis. Alors, t'es pas marié. T'as bien raison. Tu profites de la vie, comme moi. Une fille dans chaque port, hein?
3: On est des hommes, après tout.
1: Mais comment? Mais il y en a qui disent que tu ressembles plus à un poisson qu'à un être humain.
2: Ils pensent ça?
1: Laisse tomber, c'était une blague. Ah, la Madonna. Je te parie ma montre, qu'elle sera dans mon pieu ce soir.
4: Hello.
1: Quoi, vous vous connaissez?
4: Oui.
1: Enzo Molina, enchanté de vous rencontrer.
4: Joan Baker, enchanté. Oui, oh, quelle coïncidence, c'est fou, hasard, si vous m'aviez dit ça. C'est incroyable. Quelle surprise.
1: Oh.
2: Oh, asseyez-vous.
1: Oui.
4: Yes, thank you. J'espère que je ne vous dérange pas.
1: Non, pas du tout. Emilio, Veliquay.
5: Vous êtes à l'hôtel?
4: Non, il n'y avait plus de chambre, mais on m'a recommandé une pension dans le centre. Les touristes ont envahi la ville.
1: C'est à cause du championnat du monde. Mon titre fait beaucoup d'envieux.
5: Pourquoi vous êtes en Sicile?
4: J'ai été chargée d'une expertise à Palermo. Et puis, j'ai décidé de visiter l'île. Elle est très jolie.
1: Il n'existe pas dans le monde plus belle île que notre Sicile. Spaghetti Del Mare pour une spécialiste des expertises de vacances en Sicile.
4: Non. Thank you. Just a coffee.
5: No, you should try. It's good.
4: Ok.
1: Alors, comme je vous le disais à l'instant, je suis champion du monde de plongeon. Bien des gens considèrent ce sport comme le plus gris. Il faut avouer que l'on voit ces hommes, première, s'engouffrer dans le bleu infini des abysses, tous leurs muscles tendus dans un suprême effort. Et quoi?
2: Maman?
1: Boum. Aspetta. Oh, merde. Elle va me tuer si elle me voit manger la pasta au restaurant. Mange. Mange, bordel.
2: Vite.
1: Mama!
6: Tu credi che io possa portare da sola tutti questi bagagli?
1: Mamma, Roberto è un ascensore. Ça devrait suffire, non?
6: Che cosa hai mangiato tu oggi?
1: Un petit café. C'est comme moi, je plonge demain. Ah, tu reconnais Jacques, le petit Jacques Mayol. Et voici son ami Johanna. Mm. Eh bien, non?
6: Spaghetti del mare.
4: Je sais pas.
6: Americana. Benvenuta.
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1: Il a une drôle d'allure, non? Il se déplace comme un enfant.
2: Comment il était, petit?
1: Petit, très petit.
3: Qu'est-ce que c'est que cette voix? C'est le mélange de l'hélium qui est trop élevé. Jacques, parle pour voir. Il n'y a pas de quoi rire. Pour une fois qu'on discutait sérieusement.
4: Ils vont arrêter la compétition.
1: Pourquoi?
4: Ils disent que c'est trop dangereux.
1: Tu dis ça parce que c'est toi qui as le titre?
4: Non, je triche pas avec toi.
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1: Dans Des histoires à Annecy et dans sa région, et dans cet épisode aujourd'hui, nous partons en Haute-Maurienne-Vanoise et plus précisément dans le petit village de Bessan. Voici donc sur Séquence la légende du diable de Bessan. Il y a fort longtemps, Joseph, un petit entrepreneur bessanais, s'était vu confier la construction d'un pont de pierre reliant deux ouvrages fortifiés, la redoute Marie-Thérèse et le fort Victor-Emmanuel. Les travaux n'avançaient guère et l'hiver se faisait de plus en plus proche. Le malheureux bessanais se lamentait et pour couronner tous ses tourments, deux jours avant la date de livraison du pont, ses ouvriers démissionnèrent. Ce fut un trop gros coup dur pour lui. Jamais il ne pourrait terminer le pont tout seul. Et s'il ne remplissait pas son contrat, c'était l'emprisonnement dans l'un des deux forts. Ou pire encore, la déportation en Piémont. « Que vais-je devenir ? » pleura-t-il. « Ce pont sera ma mort. Si je ne le termine pas avant demain, ce sera ma mort. Dieu sait si je reverrai ma femme et mon doux village de Bessan. Que dis-je, Dieu ? Seul le diable peut me venir en aide. » Arrivant par la route de Modane, un homme de haute taille, coiffé d'un chapeau à large bord comme on en voyait dans la région, s'approcha de Joseph. « Qu'as-tu, l'ami, à te lamenter ainsi ? Ne m'en parlez pas, étranger, je dois finir ce pont avant demain. Le travail n'avance pas et tous mes ouvriers m'ont quitté. Oh, »« Allons, ce n'est pas bien grave, cela peut encore s'arranger. »« Mais je n'y arriverai jamais, on me jettera en prison. » « Il me semble que tu as appelé le diable à ton secours. Eh bien, il m'envoie t'aider. Tu veux éviter la prison? Alors, signe-moi ce papier et ton pont sera construit demain à l'ordite. Et toi, tu pourras retourner à Bessan avec tous les honneurs et les écus qu'on te donnera. » Joseph, l'entrepreneur, n'était pas rassuré, mais aller en prison à Turin ne l'enchantait pas. Après avoir réfléchi, il dit à l'envoyé de Satan. « D'accord, je signe, mais cela me semble trop beau. Que me demandes-tu en échange ?»« Voilà, demain le pont sera fait, mais à une seule condition, la première personne qui passera sur le pont appartiendra à mon maître. » Joseph était affolé. Faire une chose pareille lui paraissait impensable, mais la peur de moisir en prison avec les rats fut la plus forte et il signa. Revenu à Bessan, sa femme lui trouva un air tourmenté et à force de questions, il finit par lui avouer toute l'histoire. « Allons, ne t'en fais pas Joseph, on trouvera bien un moyen d'empêcher le diable de faire cette sinistre besogne. » Et le lendemain matin, quand Joseph et sa femme arrivèrent près des forts, ils eurent la surprise de voir un magnifique pont tout en belle pierre de taille qui enjambait l'arc de plus de 100 mètres au-dessus de l'eau. En revanche, quand ils regardèrent à l'autre bout du pont, ils virent avec frayeur une bête monstrueuse, la bouche grande ouverte sur des dents horriblement longues, avec sur la tête une crinière de lion d'où sortaient deux grandes cornes pointues. C'était le diable. Il attendait la première personne passant sur le pont. « Mon Dieu, Marie, le bonhomme n'avait pas menti. Le pont est là, mais le diable aussi. Qu'allons-nous faire, mon Dieu, qu'allons-nous faire ?» Déjà, venant de Modane, toute une troupe de soldats approchait. Ils devaient se rendre au fort en passant par le pont. À leur tête venait un petit tambour, un gamin de 12 ans, tout fier d'avoir été choisi pour passer le premier. « Ce malheureux gosse, c'est lui qui va être la victime !» se lamentait Joseph. « Ce n'est pas possible !» C'est alors que Marie aperçut à quelques pas de là un troupeau de chèvres broutant entre les rochers et au milieu de ce troupeau, un bouc. Mais pas un petit bouc de rien du tout, non. Un grand bouc noir aux sabots luisants et aux cornes redoutables. Marie eut alors une idée. Ramassant un bâton qui traînait sur le chemin, elle écarta les chèvres et en arrivant derrière le bouc, elle lui donna un tel coup que celui-ci partit comme une flèche en direction du pont. Le bouc stoppa net avant de traverser. De l'autre côté, il avait vu la bête. Un autre bouc, pensa l'animal en apercevant les deux cornes du monstre. Il voulait me prendre mes chèvres. Il se roua si fort sur lui qu'il traversa la tête de la bête avec ses deux cornes et celles-ci restèrent plantées sur le crâne du monstre. Depuis ce jour, plus jamais on ne vit le diable dans la région. Mais depuis à Bessan, il porte quatre cornes. Bien des années se sont écoulées depuis cette histoire. Le beau pont de pierre s'est depuis longtemps écroulé et il fut remplacé par une passerelle de fer. Mais cette passerelle s'appelle toujours le pont du diable. Dans des histoires à Annecy et dans sa région et dans cet épisode, c'était la légende du diable de Pessan, tirée du site haute-maurienne-vanoise.com. La suite, au prochain épisode sur Séquence.
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1: L'alchimiste prit en main un livre qu'avait apporté quelqu'un de la caravane. Le volume n'avait pas de couverture, mais il put cependant identifier l'auteur, Oscar Wilde. En feuilletant les pages, il tomba sur une histoire qui parlait de Narcisse. L'alchimiste connaissait la légende de Narcisse, ce beau jeune homme qui allait tous les jours contempler sa propre beauté dans l'eau d'un lac. Il était si fasciné par son image qu'un jour il tomba dans le lac et s'y noya. À l'endroit où il était tombé naquit une fleur qui fut appelée Narcisse. Mais ce n'était pas de cette manière qu'Oscar Wilde terminait l'histoire. Il disait qu'à la mort de Narcisse, les Oréades, divinités des bois, étaient venues au bord de ce lac d'eau douce et l'avaient trouvé transformé en urne de larmes amères. « Pourquoi pleures-tu ? » demandèrent les Oréades. « Je pleure pour Narcisse, » répondit le lac. « Voilà qui ne nous étonne guère, » dirent-elles alors. « Nous avions beau être toutes constamment à sa poursuite dans les bois, tu étais le seul à pouvoir contempler de près sa beauté. »« Narcisse était donc beau ?» demanda le lac. « Qui mieux que toi pouvait le savoir ?» répliquèrent les Oréades surprises. « C'était bien sur tes rives tout de même qu'il se penchait chaque jour. » Le lac resta un moment sans rien dire, puis... « Je pleure pour Narcisse, mais je ne m'étais jamais aperçu que Narcisse était beau. Je pleure pour Narcisse parce que, chaque fois qu'il se penchait sur mes rives, je pouvais voir au fond de ses yeux le reflet de ma propre beauté. »
2: « Voilà une bien belle histoire, » dit l'alchimiste.
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1: 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et une excellente année 1987, en espérant, avec vous, j'en suis sûr, qu'elle sera plus clémente pour les quelques 2 milliards d'hommes et de femmes qui, à travers le monde, souffrent en attendant des 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
1: Dans Des histoires à Annecy et dans sa région, je vous emmène aujourd'hui du côté de Thonon-les-Bains à la découverte d'un ancien manoir, le château de Ripaille, un haut lieu historique médiéval en Haute-Savoie de culture mais surtout de légende. Autrefois, à une époque lointaine, des bateliers courageux naviguaient sur les eaux mouvementées pour conduire les gens entre Thonon et Lausanne. Ce métier risqué et exigeant était respecté pour sa difficulté et les dangers qu'il impliquait. Par une soirée pluvieuse, alors que les vagues se fracassaient contre les rochers et que la lune jouait à cache-cache avec les nuages, un batelier venait d'amarrer sa barque à Lausanne après sa journée de travail. Soudain, un homme, dont la carrure imposante se détachait à peine dans l'obscurité, arriva. L'homme, vêtu d'un large manteau sombre, dont la capuche cachait le visage, portait une grosse malle en bois. Il s'avança vers le batelier et lui demanda de le faire traverser, malgré les caprices du temps et l'heure avancée. Le batelier refusa d'abord, prétextant qu'il était vraiment trop tard pour une telle traversée. Mais l'homme en noir insista fermement. « Ah non, si tu effectues cette traversée pour moi, je te récompenserai grassement. » La promesse d'une telle rémunération fit changer d'avis le batelier qui accepta malgré les conditions. Il aida alors l'homme mystérieux à embarquer et tenta de charger le coffre en bois, extrêmement lourd. Après plusieurs essais, il réussit enfin à installer le coffre au milieu de la barque pour maintenir l'équilibre et surtout pour ne pas chavirer. Puis la barque s'élança dans la nuit, ballottée par les vents violents et les vagues capricieuses. Piqué par la curiosité, le batelier demanda à l'homme pourquoi son coffre était si lourd. L'homme révéla alors qu'il était rempli de diamants nombreux et d'une pureté exceptionnelle. Il se vanta d'être l'homme le plus riche du monde et exprima son intention de présenter ses richesses dans les cours royales d'Europe. Fasciné par ses richesses, le batelier commença à se perdre dans ses rêveries, imaginant ce que pourrait être sa vie avec un tel trésor à sa disposition. Soudainement, dans une manœuvre, le batelier fit tanguer la barque, projetant l'homme dans les eaux du lac agité et sombre. Il prit évidemment bien soin de ne pas faire chavirer le coffre. Ignorant les cris de détresse de l'homme en train de se noyer, le batelier sans hésiter poursuivit sa route. Convaincu qu'il venait de devenir l'homme le plus riche du monde, il naviguait en réalité vers un avenir bien incertain. Peu de temps après, le batelier atteignit le port de Ripaille. Avec précaution, il sortit le coffre de la barque et l'ouvrit pour y découvrir le trésor. Des centaines de diamants, chacun plus gros que le poing. Il glissa le plus petit de ses joyaux dans sa poche et décida de cacher le reste de son butin pour plus tard. Il avait l'endroit parfait en tête, la vieille tour du château de Ripaille, à moitié en ruine et abandonnée. Exténué par les événements de la soirée, il s'allongea à côté du coffre sur un tapis de fougères, laissant son esprit vagabonder sur les possibilités que cette nouvelle richesse pouvait lui offrir. Dans le silence de la tour du château, le batelier ne put trouver le repos. Brusquement réveillé, il vit apparaître devant lui la tête du diable, furieux de s'être fait voler son trésor. Le diable maudit alors le batelier. « Tu m'as volé. Tu ne profiteras pas de ton crime. Changé en noyé, tu seras. Tu seras noyé comme moi. Cette valise est pleine de diamants et pour ton supplice, chaque année, à minuit, la même nuit, les fruits que tu porteras se transformeront en diamants. Je reviendrai les cueillir moi-même et ne te laisserai que de vulgaires noix. » La malédiction du diable était ainsi prononcée, scellant à tout jamais le destin du batelier dans une ironie cruelle. Dans sa colère, le diable saisit le batelier et avec une force surhumaine, le sortit du château pour le planter dans le sol. Sous le regard furieux du diable, le batelier se métamorphosa lentement en arbre.

0: noyer pour être précis, un noyer qui prit racine juste devant la tour du château. Une fois sa vengeance accomplie, le diable disparut, s'enfonçant calmement dans les eaux profondes du lac. Avec le temps, le noyer grandit, plongeant ses racines toujours plus profondément dans la terre. Selon la légende, on raconte toujours que chaque année, à la date anniversaire de cette malédiction, un phénomène étrange se produit sur le lac. Les eaux se déchaînent, contraignant les bateliers à rester à quai. À la tombée de la nuit, le diable émerge des profondeurs et disperse les nuages d'un revers de la main. Sous le clair de lune, les noix de l'arbre maudit se métamorphosent en diamants. Le diable n'a alors plus qu'à faire sa récolte. Depuis ce jour, les rumeurs disent qu'il est dangereux de traverser le lac Léman à la nuit. Mais au-delà des superstitions, cette légende transmet en réalité un message moral. Bien mal acquis ne profite jamais, rappelant les conséquences inévitables de l'avidité et de la malhonnêteté. Dans des histoires à Annecy et dans sa région, c'était la légende du château de Ripaille, tirée du site annecy-ville.fr. Sur séquence, la suite dans un prochain épisode.
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3: Nous sommes le 29 août. Dans 48 heures, le destin d'Amélie Poulain va basculer. Mais ça, pour le moment, elle n'en sait rien. Pour elle, la vie tranquille suit son cours parmi ses collègues et les habitués du café. Elle, c'est Suzanne, la patronne. Elle boite un peu, mais elle n'a jamais renversé un verre. Quand elle était jeune, elle était danseuse équestre à Medrano. Elle aime les sportifs qui pleurent de déception. Elle n'aime pas voir dans son café un homme se faire humilier devant son enfant.
4: Moi, je pense et toi, tu obéis.
3: Au tabac, c'est Georgette, la malade imaginaire. Quand elle n'a pas de migraine, c'est le nerf sciatique qui coince. Celle-là n'aime pas entendre, le fruit de vos entrailles est béni. Voilà Gina, la collègue d'Amélie. Sa grand-mère était guérisseuse. Ce qu'elle aime, c'est faire craquer les os. On la voit qui sert un quart framboise à Hippolyto, l'écrivain raté. Lui, ce qu'il aime par-dessus tout, c'est voir à la télé un toréador se faire encorner. Le type qui les observe, l'air mauvais, c'est Joseph, un amant jaloux et conduit par Gina. Il passe ses journées à l'espionner pour voir s'il a un remplaçant. La seule chose que celui-là aime, c'est crever les pustules des emballages en plastique. Et enfin, voilà Philomène, l'hôtesse de l'air. C'est Amélie qui garde son chat Rodrigue quand elle part en voyage. Philomène aime le bruit du bol d'eau sur le carrelage. Rodrigue, quant à lui, aime être présent quand on raconte des histoires aux enfants. Souvent, le week-end, Amélie prend le train Gare du Nord pour aller rendre visite à son père.
2: Mais pourquoi tu profiterais pas de ta retraite?
5: Pourquoi faire?
2: Bah pour voyager, t'as jamais quitté Enghien.
5: Bah, quand on était jeune avec ta mère, on aurait bien voyagé, mais on ne pouvait pas. À cause de ton cœur.
2: Oui, je sais.
5: Alors maintenant...
3: Parfois, le vendredi soir, Amélie va au cinéma.
2: J'aime bien me retourner dans le noir et contempler le visage des autres spectateurs.
6: Au premier qui arrive au bout de la passerelle.
2: Puis j'aime bien repérer le petit détail que personne ne verra jamais. Par contre, j'aime pas dans les vieux films américains quand les conducteurs regardent pas la route.
3: Amélie n'a pas d'homme dans sa vie. Elle a bien essayé une fois ou deux, mais le résultat n'a pas été à la hauteur de ses espérances. En revanche, elle cultive un goût particulier pour les tout petits plaisirs. Plonger la main au plus profond d'un sac de grains. Briser la croûte des crèmes brûlées avec la pointe de la petite cuillère. Et faire des ricochets sur le canal Saint-Martin.

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1: C'est décidé, je vais devenir pro. Arrête, je vais devenir pro.
2: Oh, ouais. Ça, on verra. Tu seras sûrement aussi bon que moi. C'est comme ça que ça marche, tu sais. J'étais plutôt en dessous de la moyenne, alors... T'as de grandes chances de plafonner. À ce niveau. Alors, tu vois, tu vas exceller dans un tas d'autres domaines. Pas dans celui-là. Je refuse que tu lances des ballons pour rien du matin au soir, d'accord?
1: D'accord.
2: Ok. Allez, vas-y, joue. Hé! Ne laisse jamais personne te dire que tu n'es pas capable. Même pas moi. Compris?
1: Compris.
2: Si tu as un rêve, tu dois le protéger. Tu verras que les gens incapables d'y arriver feront tout pour te décourager. Si tu veux vraiment quelque chose, t'as qu'à te battre. Point barre.

0: te l'ai dit, parce que je vais avoir un meilleur travail. Fais-moi confiance, d'accord?
1: Je te fais confiance.
0: Allez, viens. Allez, allez, allez, c'est l'heure.
1: Papa, quand elle revient, maman? Papa, quand elle revient, maman?
0: Je ne sais pas, bonhomme.
1: Papa, j'ai une histoire. Un jour, un monsieur se noya tête dans l'eau. Il y a un bateau qui passe qui lui dit « Vous voulez qu'on vous sauve ?»« Non merci, c'est Dieu qui me sauvera !» Un autre bateau lui dit « On vous sauve ?»« Non merci, Dieu me sauvera !» Il se noya là et alla au paradis. Et là, il dit « Dieu, pourquoi tu m'as pas sauvé ?» Et Dieu lui dit « Je t'ai envoyé deux gros bateaux, imbécile !» Elle est rigolote, mon histoire.
0: Oui, très rigolote. Donne-moi la main.

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2: Je vous rappelle que le bateau pour la côte part à 19h. Tout le personnel, sans exception, devra se trouver sur le quai avant 18h45.
3: Bonjour Henri.
4: Ah, bonjour monsieur.
5: Ça tourne les œufs.
3: Oh mon Dieu, regarde.
4: Oh, parfaitement dans les temps. J'espérais bien qu'il naîtrait avant que j'aille au bateau.
3: Henri, pourquoi vous ne m'avez rien dit? J'insiste pour être là à chaque naissance. Allez. Viens, mon bébé, allez, sors. Allez, mon bébé, sors. Tu peux sortir. Bravo, allez, pousse. C'est très bien. Pousse, allez. Encore un effort, allez. Voilà, ça y est.
6: Attends. Leur mémoire fixe, la première créature qu'ils voient en venant au monde.
3: Voilà.
6: Ça m'aide à avoir leur confiance.
3: C'est pour ça que j'ai assisté à toutes les naissances de toutes les petites créatures de cette île.
7: Mais sûrement pas celles qui ont lieu dans la nature.
3: Oui.
4: Elles ne peuvent pas se reproduire dans la nature. Le contrôle des naissances est pour nous une question de sécurité. Il n'y a aucune reproduction illicite à Jurassic Park.
7: Mais comment êtes-vous sûr qu'ils ne se reproduisent pas?
4: Eh bien parce que tous les animaux à Jurassic Park sont des femelles. Nous les avons conçus de cette façon.
5: Oh mon Dieu, regardez ça.
8: Sa température a l'air d'être dans les 30, 31 peut-être.
3: Henri,
4: 32,7.
8: 32,7.
5: Homéothermie. Il reste à cette température?
4: Oui.
5: C'est incroyable.
7: Mais, encore une fois, comment êtes-vous sûr que ce ne sont que des femelles? L'un de vous se promène dans le parc et soulève les jupes des dinosaures?
4: Nous contrôlons leurs chromosomes, ce n'est pas si difficile que ça. Tous les embryons des vertébrés sont fondamentalement des femelles. Il leur suffit d'une hormone en plus au bon moment du développement pour en faire des mâles. Mais nous ne leur refusons.
5: Vous voulez leur refuser?
7: John, le genre de contrôle que vous tentez n'est pas possible. Écoutez, il y a une chose que l'histoire de l'évolution nous a apprise, c'est que la vie ne peut pas être contenue. La vie prend le large, la vie conquiert de nouveaux territoires, elle renverse toutes les barrières. C'est parfois pénible, c'est parfois dangereux, mais... Enfin, c'est comme ça.
4: Vous insinuez qu'un groupe composé exclusivement d'animaux femelles peut se reproduire?
7: Non, je dis simplement que la vie trouve toujours un chemin.
3: De quelle espèce s'agit-il?
4: C'est un vélociraptor.
3: Vous avez créé des raptors.

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